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1: J'ai vu passer une publication Facebook sur la page Municipalité de Frontenac. On vous parle du mois des bibliothèques publiques en Estrie. D'ailleurs, l'Association des bibliothèques publiques de l'Estrie vous invite à participer à un concours. Il suffit de visiter la bibliothèque, la reliure et de remplir un coupon de participation. Donc, vous voulez les détails, là. Vous avez jusqu'à quand pour participer? 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Etc. 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

très très bon mercredi soir à vous. Comment ça va? Ça va bien? Moi aussi. Ça va très bien même. Merci de le demander. Jason qui est là jusqu'à minuit. Et je veux faire une salutation toute spéciale à l'équipe du Centre des femmes de la MRC du Granit. Bien à l'écoute de Hit Country 106.7.

toute l'équipe de la maison hantée de Woburn est en préparation. 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Bien midi quelque part.

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Une pièce de théâtre sera présentée demain soir. C'est à 20h. C'est le Comité culturel mégantique qui vous propose ça. D'ailleurs, ce sera présenté sur la scène des Jardins de la salle Montignac. Ça s'appelle Possession avec Mathieu Richard et Marie-Hélène Thibault. Vous voulez les détails de la pièce? Ça raconte quoi? Ça parle de quoi? ville.lac-mégantic.qc.ca.

j'ai vu passer une publication Facebook sur la page Municipalité de Frontenac. On vous parle du mois des bibliothèques publiques en Estrie. D'ailleurs, l'Association des bibliothèques publiques de l'Estrie vous invite à participer à un concours. Il suffit de visiter la bibliothèque, la reliure et de remplir un coupon de participation. Donc, vous voulez les détails, là. Vous avez jusqu'à quand pour participer? C'est quoi les prix? Les tirages vont se faire quand? Etc. Page Facebook, Municipalité de Frontenac. Je prends

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très très bon mercredi soir à vous. Comment ça va? Ça va bien? Moi aussi. Ça va très bien même. Merci de le demander. Jason qui est là jusqu'à minuit. Et je veux faire une salutation toute spéciale à l'équipe du Centre des femmes de la MRC du Granit. Bien à l'écoute de Hit Country 106.7.

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toute l'équipe de la maison hantée de Woburn est en préparation. D'ailleurs, on dit que les décors seront inspirés de l'Égypte ancienne. On aura des dates là, différentes. Vendredi 23 octobre, 18h à 21h. Samedi 24 octobre, 13h à 16h. On dit que ce sera adapté aux enfants. Et il y aura aussi le 24 de 18h à 21h. C'est à la salle municipale de Woburn qu'on va vous présenter tout ça. 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

Une pièce de théâtre sera présentée demain soir. C'est à 20h. C'est le Comité culturel mégantique qui vous propose ça. D'ailleurs, ce sera présenté sur la scène des Jardins de la salle Montignac. Ça s'appelle Possession avec Mathieu Richard et Marie-Hélène Thibault. Vous voulez les détails de la pièce? Ça raconte quoi? Ça parle de quoi? ville.lac-mégantic.qc.ca.

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2: Incroyable, mais vrai, déjà rendu à jeudi. Et pour certaines personnes, bien aujourd'hui, c'est la dernière de la semaine. En ce 8 octobre 2026, c'est les 6 heures précises. Danny Côté qui reprend sa place derrière le micro à la console du nouveau à 106.7. Et bien ça, pour les 6 prochaines heures, on parle dès maintenant de sport. Parce que ce soir, le Canadien de Montréal sera en action, mes amis. Donc, il va recevoir la visite des Predators de Nashville. Leur performance sur la glace du Centre Bell va se passer à compter de 19h. Salutations, demande spéciale, vœux d'anniversaire, entre en contact avec moi comment, téléphone ou encore texto, en composant le même numéro de téléphone, c'est tellement simple à retenir en plus. C'est le fun également qu'on fait l'échange ensemble entre vous et moi, jour après jour, en composant le numéro suivant, 873-300-9570. Côté température maintenant à Lac-Mégantic pour aujourd'hui, jeudi, des averses avec même risque d'orage avec un maximum de 14. Toujours des averses attendues à 60% pour la nuit prochaine avec 8. Demain, la présence de nuages avec un maximum de 11. Et là, bien, on approche tranquillement pas vite de ce fameux long week-end de 3 jours, week-end de l'Action de grâce. Alors, samedi, soleil avec 12. Dimanche, alternance de soleil de nuages avec 20 quand même. Et pour lundi, on prévoit une journée nuageuse avec 18. Alors, on a devant nous autres un très, très beau week-end d'automne. 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Alors, ce matin, les mercures indiquent présentement 8 degrés. Nous chantons sa belle chanson, ça ira. Voici Jonathan Hood à la vibe New Country à Mégantic.

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L'excellent Doug Saint-Louis qui nous a chanté Cruise Control. On est jeudi matin, on s'en va tranquillement pas vite vers ce fameux long week-end. On va commencer à sentir de plus en plus l'effervescence et même pour certaines personnes aujourd'hui, eh bien c'est la dernière de la semaine. Donc tu as devant toi un beau week-end de 4 jours, profites-en bien au son de la meilleure musique New Country ou que tu sois à travers la province. Et voici un artiste qui vous accroche vraiment le cœur, qui n'a qu'une place de choix également dans votre cœur. Alors une chante son hit de l'heure emmêlée dans ses cheveux. Voici maintenant JF posé dans votre Country Club.

La musique de Peter Fortier dans votre Country Club édition de ce jeudi avec la vie de château. Est-ce que tu aimes, toi, la fête de l'Halloween? La réponse est oui. Est-ce que tu aimes également les films d'horreur? La réponse est oui. On va mettre en place dans tous les cinémas à travers le Québec à compter de demain un tout nouveau film québécois à saveur horreur, bien sûr familial, qui met en vedette et bien sûr plusieurs acteurs et actrices québécoises que tu vois régulièrement dans ton écran de téléviseur, comme par exemple, entre autres, Jade Brindamour, Virginie Fortin, Evelyne Brochu, François Letourneau, également Claude Legault, Mathilde Boucher, Linda Malo, Catherine Levac, Coco Béliveau et José Deschênes qui seront en performance dans le film de India Desjardins, Hanté. C'était présenté en grande première cette semaine, en début de semaine, dans la grande métropole. Et boum, les critiques ont été vraiment très, très, très élogieuses envers ce film d'écrit québécois à saveur épouvante à l'occasion de la fête de l'Halloween. Donc, j'ai bien hâte de voir la performance de ce film québécois au box-office au courant du prochain week-end, à l'approche en plus de la fête de l'Halloween. Donc, allez voir ça en fin de semaine avec vos enfants. Une belle comédie d'horreur familiale hantée, bien sûr, de la réalisatrice québécoise India Desjardins. Alors, avis à tous les fans de la fête de l'Halloween. Nous chantons maintenant Summer Nights. Voici Matt Carrière à la verbe New Country en ce vendredi. Pas en ce vendredi, en ce jeudi matin.

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1: La très énergique Sarah Dufour qui nous a chanté « Je m'en vais dans le bois ». C'est peut-être ça que tu vas faire en fin de semaine à l'occasion de ce long week-end de 3 jours. Faire un détour dans le bois pour admirer encore une fois pour un autre week-end des belles couleurs d'automne. Et en parlant justement de l'arrivée de l'automne, ça mène également la place à plusieurs virus qui circulent présentement à travers la planète. Le virus de la grippe, du rhume. Et c'est le cas entre autres de Chris Stapleton qui a contracté le virus de la grippe au courant des derniers jours. Donc il doit annuler ses 3 prochains concerts pour le prochain week-end. Donc, on reporte le tout à une date ultérieure. Il doit bien sûr se concentrer sur sa santé. Donc, prompt rétablissement au chanteur Chris Stapleton qui a présentement contracté le virus de la grippe. Ça ne fait que commencer en la circulation des fameux virus en cette période automnale partout sur la planète. Aïe, aïe, aïe. Quelques messages. On s'informe et au détour, un duo de feu dans tes oreilles. Phil Leclerc et Cyr Pathétique qui vont chanter Déconnecté à Hit Country.
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5: Bon jeudi, ici Louis-Philippe Arnoirel. Les émissions de gaz à effet de serre du Canada ont augmenté d'environ 1% en 2025 selon un rapport de l'Institut climatique du Canada publié aujourd'hui. Elles ont atteint 691 millions de tonnes de dioxyde de carbone, principalement en raison du recours accru au gaz naturel pour le chauffage des logements durant un hiver rigoureux. Le secteur pétrolier et gazier a toutefois réduit ses émissions de 0,2% malgré une production record de pétrole brut au pays. Le directeur par intérim de 440 mégatonnes, Ross Fraser-Minton, prévient que le Canada s'éloigne de sa cible de réduction des émissions pour 2030. Par ailleurs, la proposition conservatrice visant à suspendre toutes les taxes fédérales sur le diesel a été rejetée hier à la Chambre des communes. Seuls les conservateurs ont voté en faveur de la requête, tandis que les libéraux, le Bloc québécois et le NPD s'y sont opposés. Le gouvernement Carney a déjà prolongé jusqu'en 2027 la suspension de la taxe fédérale d'accise sur les carburants, mais les conservateurs souhaitaient aller plus loin. Ils font valoir que la réduction du coût du diesel permettrait aux Canadiens de réaliser des économies à la pompe et à l'épicerie. Et pour terminer, toujours en politique, cette fois dans l'ouest du pays, le premier ministre du Manitoba, Wab Kinew, s'est exprimé presque exclusivement en français hier à l'Assemblée législative pour une troisième journée consécutive. Cette initiative inhabituelle est saluée par la communauté francophone de la province. Le président de la Société de la francophonie

C'était le duo de feu qui figure parmi les 30 chansons les plus populaires au grand décompte Hit Country qui vous est proposé chaque samedi avant midi entre 8h et 10h avec Maxime Tremblay, Phil Leclerc et Cyr Pathétique qui ont chanté Déconnecté. Alors, tellement content de vous à savoir là ce jeudi matin. Salutations, vous autres qui êtes présentement sur les routes de la province pour vous rendre à votre travail. Soyez prudents, mais également aussi patients aux abords des fameux chantiers routiers. Il y en a tellement des chantiers routiers encore partout à travers le Québec. Il faut bien sûr mettre en place rapidement tout ça, là, avant la période de gel qui arrivera à grands pas. Oui, oui, oui. Également, toi qui es présentement déjà tout comme moi, bien en mode travail, je te souhaite une agréable journée au son de la meilleure musique New Country. Voici Fred, Dion et Zach Chico qui nous chantent. 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

0: belle chanson tellement touchante en ce jeudi matin avec les Cowboys fringants avec l'Amérique pleure. Est-ce que tu es assidûment présentement à l'antenne de nouveau? La saison numéro 20 de Occupation Double Panama. Tu dis, ah oui, j'aime tellement ça de voir ça. Certains vont dire, ah moi, je suis pas capable de regarder ça. Tous les goûts sont dans la nature, comme on dit si bien. Donc, on a précédemment terminé le tournage de la saison numéro 20 d'Occupation Double. Tu dis, hein, pas déjà. Pourtant, c'est en place jusqu'au mois de novembre à l'antenne de nouveau. Ben oui, tout ça maintenant, chose est terminée pour le tournage. Donc, tu dis, c'est vraiment arrangé avec le gars des vues. Donc, voilà, c'est ce qu'ils ont annoncé au courant des dernières heures sur leurs réseaux sociaux. Bien sûr, Alicia Moffett et son chum qui ont annoncé cette finale. C'était maintenant terminé le tournage de Occupation Double Panama présenté à l'antenne de nouveau. Quelques messages et au détour, est-ce qu'il t'attend un gars qui nous a présenté bien vendredi son troisième album en carrière? Il va faire un grand lancement d'album à son tour du côté du Capitole de Québec le 15, la semaine prochaine, le 17-15, c'est jeudi le 15 octobre prochain. Dans une semaine? Ah ben oui, c'est ça. Dans une semaine, jour pour jour. Alors, Francis de Grand Prix s'amène avec Si j'avais su dans un instant.
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Hey, c'est une chanson prémonitoire à l'arrivée en plus de la période hivernale. Dans quelques semaines, est-ce que tu as déjà pris ton rendez-vous pour, bien sûr, l'installation de tes pneus d'hiver? La réponse est non. Tu dis, il me semble qu'on n'est pas encore rendu là. Ben, je suis du même avis que vous autres, mais dites-vous une chose. Le temps passe vraiment très et très, très vite. Donc, c'est Justin Roy qui nous a chanté l'hiver, moment gagné avec en plus les différents virus qui circulent présentement, le rhume, également la grippe. Faut vraiment se protéger vraiment très, très, très, très fort. Tu dis, hey boy, ça commence en force cette période-là pour les prochains mois. Mais on veut pas ça, contracter le virus de la grippe ou encore du rhume. Non, non, non, faut bien sûr se protéger contre les vilains virus. Mais des fois, c'est difficile, hein? En tant qu'être humain, on pense pas toujours souvent à se laver les mains. On devrait le faire tellement et tellement souvent. Je chante maintenant sa plus récente, Vers toi. Voici Joël Vogue.

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1: La moustache et la barbe sont vraiment très, très, très tendance chez les hommes depuis un certain temps, mais également aussi, c'est très, très, très tendance également chez les cowboys dans le domaine de la musique country américaine. Il y en a un également qui porte fièrement la moustache. Notre cher Tucker Whitmore, qui semble-t-il serait le chum également à Ella Langley, mais ça n'a pas encore été confirmé de la part des deux comparses. Donc, il vous a posé la question suivante au courant des dernières heures sur ses réseaux sociaux. Est-ce qu'il va faire comme Riley Green, se couper la moustache ou encore il la garde fièrement? Oh, c'est à vous le gros bout du bâton, chers fans, de ce jeune chanteur américain, parce que c'est présentement la grande tendance de l'heure chez les hommes de porter fièrement la moustache ou encore la barbe. Est-ce qu'il se la coupe ou encore la garde? Alors, allez voter dès maintenant sur ses réseaux sociaux pour les fans de Talk Up Whitmore. Moi, je suggère fortement qu'il la garde, sa moustache. On y voit ravir à notre cher cowboy de la relève country américaine. Quelques messages et au détour, bulletin complet avec les actualités Arsenal Media.
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8: Bon jeudi, ici Louis-Philippe Arnoirel. Les émissions de gaz à effet de serre du Canada ont augmenté d'environ 1% en 2025 selon un rapport de l'Institut climatique du Canada publié aujourd'hui. Elles ont atteint 691 millions de tonnes de dioxyde de carbone, principalement en raison du recours accru au gaz naturel pour le chauffage des logements durant un hiver rigoureux. Le secteur pétrolier et gazier a toutefois réduit ses émissions de 0,2% malgré une production record de pétrole brut au pays. Le directeur par intérim de 440 mégatonnes, Ross Fraser-Minton, prévient que le Canada s'éloigne de sa cible de réduction des émissions pour 2030. Par ailleurs, la proposition conservatrice visant à suspendre toutes les taxes fédérales sur le diesel a été rejetée hier à la Chambre des communes. Seuls les conservateurs ont voté en faveur de la requête, tandis que les libéraux, le Bloc québécois et le NPD s'y sont opposés. Le gouvernement Carney a déjà prolongé jusqu'en 2027 la suspension de la taxe fédérale d'accise sur les carburants, mais les conservateurs souhaitaient aller plus loin. Ils font valoir que la réduction du coût du diesel permettrait aux Canadiens de réaliser des économies à la pompe et à l'épicerie. Et pour terminer, toujours en politique, cette fois dans l'ouest du pays, le premier ministre du Manitoba, Wab Kinew, s'est exprimé presque exclusivement en français hier à l'Assemblée législative pour une troisième journée consécutive. Cette initiative inhabituelle est saluée par la communauté francophone de la province. Le président de la Société de la francophonie manitobaine, Derek Bentley, estime que le fait d'entendre les dirigeants s'exprimer en français continu contribue grandement à la visibilité de la langue. La décision de M. Kinew coïncide avec la nomination de Conrad North à la tête de l'opposition conservatrice après une confrontation en mai sur l'usage du français à l'Assemblée législative. C'est ce qui complète vos actualités Arsenal Média. Passez une bonne journée sur nos ondes.
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11: Déjà jeudi matin, on s'en va tranquillement, pas vite, vers ce fameux long week-end de 3 jours. On va commencer à sentir également de plus en plus l'effervescence dans l'air. Alors, excellent jeudi matin où que vous êtes ici à Mégantic. Toi qui es présentement bien déjà en mode de travail, on lâche pas. T'es présentement sur la route, la prudence est de mise, ou encore vous êtes présentement bien à la maison, bien relax, autour de la table avec les enfants, à prendre un bon déjeuner. Merci beaucoup de me faire une place de choix. À l'écoute du nouveau 106.7, on parle également de sport. sport parce que je vous rappelle que ce soir, le Canadien va recevoir la visite des Prédateurs de Nashville ce soir à 19h sur la glace du Centre Bell. Donc, bonne chance aux hommes de Martin Saint-Louis. Salutations, demande spéciale, vœux d'anniversaire. Voici le seul numéro à composer pour entrer en contact avec moi. Texto encore téléphone 873-300-9570. Météo maintenant pour notre belle région. C'est des averses pour aujourd'hui avec un maximum de 14. Toujours des averses attendues à 60% pour ce soir et cette nuit avec 8. Notre vendredi va se passer avec la présence de nuages avec 11 et pour le prochain long week-end de 3 jours. À l'occasion de l'action de grâce, samedi, soleil 12. Dimanche, alternance de soleil de nuages avec 20, imaginez. Et lundi, des nuages avec 18. 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Les mercures est toujours stable à 8 degrés. Voici un très, très beau duo qui met en vedette Kevin Powers avec Chabosé. Les deux comparses nous chantent Move On à la vibe New Country à Mégantic.

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1: Cet artiste s'est fait connaître, entre autres, grâce à la plateforme TikTok. Hein? Qui ne connaît pas TikTok en 2026? Alors, c'était bien sûr Walker Hayes avec Fancy Like. Bon jeudi matin à Caroline Boulanger, à Cédric Comeau, à Kevin Lacaire, aussi à Pierre Arsenault et à Luc Richardson qui m'ont texté au 873-300-9570. Alors, à vous tous et toutes également qui êtes bien branchés, je vous souhaite un agréable jeudi au son de la meilleure musique New York Country. Voici Belle et Zimmerman.

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1: Quel duo de la musique assez improbable. Mercier qui met en vedette le collectif de la relève classe moyenne avec entre autres un autre gars qui a vraiment une place de choix dans votre cœur. Arpin Lépine, ça donne « Je suis là pour rester ». Tu dis « Ben voyons donc, ça se peut pas, classe moyenne avec Arpin Lépine ». Ben oui! Alors, c'est eux qui viennent de tourner dans tes oreilles dans votre Country Club édition de ce jeudi. Quelles sont, selon vous, les 5 émissions de télévision les plus populaires cet automne sur les grands réseaux ici du Québec? À la position numéro 5, on retrouve bien sûr Dumas. À la position numéro 4, Anti-Gang avec 1,1 million de gens qui regardent cette émission-là tous les jours. Également, on retrouve à la position numéro 3, Indéfendable avec 1,2 million qui regardent à tous les jours du lundi au jeudi à l'antenne de TVA. À la position numéro 2 avec 1,3 million de gens, la série Stat présentée tous les mercredis à compter de 20h et sans contredit, l'émission la plus regardée chaque dimanche soir partout à travers la province, même qui déloge Tout le monde en parle, c'est assez incroyable. Donc on commence à sentir également l'essoufflement de Tout le monde en parle, donc à la pole position, attirant quand même à chaque dimanche soir entre 19h et 20h30 à l'antenne de TVA, 1,4 million de gens. C'est bien sûr l'émission Le Chanteur Masqué, animé par Sébastien Benoît, qui a vraiment toujours une place de choix dans votre coup de cœur télévisuel d'automne, tous les dimanches soirs. Voilà pour le top 5 des émissions les plus populaires au courant des dernières semaines. Une chanson hit, Hurts Like You. Voici maintenant Coetzel et passe un excellent jeudi matin chez nous.

L'année 2009 était en vedette avec ce bon classique qui a mis en vedette Lady A avec Nature Now à la vibe New Country. Qu'est-ce qui se passe présentement dans leur carrière pour la formation américaine Lady A? Elles sont présentement en grande campagne d'enregistrement de nouveau matériel, oh oui, qui devrait sortir pour l'année prochaine. Et là, tu dis, ouais, mais il n'y a pas le guitariste Charles Kelly qui est bien sûr aux prises avec des problèmes de santé. Ben oui, il a annoncé il y a quelques semaines avoir bien sûr été diagnostiqué, avoir le cancer du sang. Donc, il va commencer ces grands traitements, bien la semaine prochaine, là tu dis, mais comment ils vont faire ça? C'est bien sûr en temps plein traitement pour bien sûr faire ces sessions d'enregistrement. Lorsqu'il aura bien sûr des petits répits et qu'il sera bien sûr en pleine forme, on va y aller bien sûr au rythme de Charles Kelly pour les grandes périodes d'enregistrement des futurs hits de Lady A pour l'année prochaine. Voici maintenant Joemi avec Dorothée à Hit Country.

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1: Salutations à toutes les Dorothées qui prennent leur belle dose de musique New Country avec la plus récente de Joanie qu'on s'est offert au courant des derniers instants. Petit potin dans le domaine du showbiz country américain qui met en vedette ce jeune chanteur de la relève country américaine Hudson Westbrook qu'on peut entendre pas mal ici même à Hit Country. Donc l'annonce au courant des dernières heures sur ses réseaux sociaux qu'il était maintenant devenu homme célibataire. Oh, qu'est-ce qui s'est passé? Donc séparation entre lui et bien sûr son amoureuse il y a quelques années quand même. Là, tu dis, c'est quoi la cause de la séparation? On ne veut rien dévoiler pour le moment. Est-ce qu'ils vont revenir peut-être un jour ensemble? Peut-être. Ils n'ont pas fermé la porte, les deux ensemble, en se disant, on prend une petite pause pour notre couple. Alors, un petit retour aux sources pour Hudson Westbrook, nouvellement séparé. C'est ce qu'on a appris au courant des dernières heures. Quelques messages. On s'informe et au détour, son important hit en carrière, 37e numéro 1 pour lui. Alors, il nous chantera Carry On en parlant de Kenny Chesney au détour.
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8: Bon jeudi, ici Louis-Philippe Arnoirel. Les émissions de gaz à effet de serre du Canada ont augmenté d'environ 1% en 2025, selon un rapport de l'Institut climatique du Canada publié aujourd'hui. Elles ont atteint 691 millions de tonnes de dioxyde de carbone, principalement en raison du recours accru au gaz naturel pour le chauffage des logements durant un hiver rigoureux. Le secteur pétrolier et gazier a toutefois réduit ses émissions de 0,2% malgré une production record de pétrole brut au pays. Le directeur par intérim de 440 mégatonnes, Ross Fraser-Minton, prévient que le Canada s'éloigne de sa cible de réduction des émissions pour 2030. Par ailleurs, la proposition conservatrice visant à suspendre toutes les taxes fédérales sur le diesel a été rejetée hier à la Chambre des communes. Seuls les conservateurs ont voté en faveur de la requête, tandis que les libéraux, le Bloc québécois et le NPD s'y sont opposés. Le gouvernement Carney a déjà prolongé jusqu'en 2027 la suspension de la taxe fédérale d'accise sur les carburants, mais les conservateurs souhaitaient aller plus loin. Ils font valoir que la réduction du coût du diesel permettrait aux Canadiens de réaliser des économies à la pompe et à l'épicerie. Et pour terminer, toujours en politique, cette fois dans l'ouest du pays, le premier ministre du Manitoba, Wab Kinew, s'est exprimé presque exclusivement en français hier à l'Assemblée législative pour une troisième journée consécutive. Cette initiative inhabituelle est

0: Salué par la communauté francophone de la province, le président de la Société de la francophonie manitobaine, Derek Bentley, estime que le fait d'entendre les dirigeants s'exprimer en français continu contribue grandement à la visibilité de la langue. La décision de M. Kinou coïncide avec la nomination de Conrad North à la tête de l'opposition conservatrice après une confrontation en mai sur l'usage du français à l'Assemblée législative. C'est ce qui complète vos actualités Arsenal Média. Passez une bonne journée sur nos ondes.
1: C'est des averses aujourd'hui à Mégantic avec un maximum de 14. Toujours des averses pour ce soir et cette nuit avec 8. Notre vendredi va se passer avec la présence de nuages avec 11. Et pour ce long week-end de 3 jours qui est à nos portes, alors samedi, soleil avec 12. Dimanche, alternance de soleil de nuages avec 20. Et l'arrivée d'une masse nuageuse pour lundi avec 18. 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Les Mercure indiquent présentement 9.
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Lundi, c'est jour de congé pour la plupart d'entre vous là, pour ce congé de l'Action de grâce. Alors, week-end spécial ici même sur les ondes de Hit Country. Week-end road trip, donc entre 10h et 18h. Mathieu Vaugeois sera bien sûr en ondes pour vous offrir les plus belles chansons pour faire de la route en ce long week-end de l'Action de grâce partout à travers la province. Alors, c'est un rendez-vous à ne pas manquer. Nous chante maintenant Happen to Me. Voici Russell Dickerson.

0: Ça met un peu de soleil dans votre jeudi et matin grisâtre et sous la pluie et partout à travers la province, n'est-ce pas? Bon petit rythme dansant également. En ce jeudi, pour certaines personnes aussi, c'est la dernière de la semaine. Hey, tu vas être vraiment chanceux, toi, d'avoir un week-end de 4 jours devant toi. C'est comme une genre une autre semaine de vacances dans ta période annuelle. Alors, c'est Savannah Jade qui a chanté avec Marimé Kiss My Glass. Et elle collabore avec beaucoup d'artistes depuis un certain temps. Marimé, avec entre autres également, on la retrouve côté collaboration sur le plus récent album de Francis de Grand Prix qui a été lancé vendredi. Puis là, bon, on attend avec impatience peut-être sa première chanson country, comme elle a toujours si bien annoncé il y a quelques années quand même, mais ça se fait jamais. Elle fait seulement que des collaborations. Peut-être un jour que ça va venir, peut-être, là, on dit ça comme ça, là, pour 2027, pour sa première chanson en country, pour notre chère Marimé qu'on aime pas mal, pas mal. À venir dans quelques secondes, c'était A Country or Die Trying avec Blake Shelton.
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Musical jusqu'à midi à la Verbe New Country en ce jeudi matin avec la musique de Thomas Huette. Et ça me tente de vous parler ce matin de ce groupe québécois qui est vraiment une place de choix dans mon cœur et aussi dans la vôtre. Le groupe est Véranda. Véranda, c'est un groupe québécois qui met en vedette et bien sûr le bluegrass. Est-ce que tu aimes ce style musical? La réponse est oui, c'est un show à voir, je vous le dis, à Véranda. Moi, je les ai vus à maintes reprises. C'est toujours de très, très belles soirées qu'on passe avec eux. Et là, ben, bonne nouvelle qu'ils ont annoncé au courant des dernières heures sur leurs réseaux sociaux, c'est que Véranda est officiellement considéré pour une nomination aux Grammy Awards, imaginez-vous donc, dans la catégorie Best Traditional Folk Album. C'est une première phase pour se retrouver peut-être en nomination pour les prochains Grammy Awards. Le vote du scrutin va se faire à compter du 12 octobre prochain, mais du moins une première étape grandement bien méritée pour ce groupe québécois que j'adore et je pense que je ne suis pas le seul à les adorer. Donc bravo pour cette belle considération envers les Grammy Awards pour le groupe québécois. Véranda, on leur souhaite bien sûr la nomination permise pour le Best Traditional Folk Album. On va sur, bien sûr le dossier pour vous autres pour les prochaines semaines. Bravo, bravo à Véranda. Voici Alexandre Junior Meunier avec sa plus récente Rien à prouver.

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1: Je m'adresse à tous les fans de vieilles voitures. Ouvrez grandes vos oreilles. La Chevrolet Corvette 1958 appartenant à cette légende de la musique country américaine, George Strait, sera bientôt mise en vente par la maison J. Hey Hey Classic Cars à Greensboro, en Caroline du Nord. Là, tu dis pourquoi que George met en vente sa Chevrolet Corvette 58? Ben, il veut faire un petit peu de ménage, agrandir également l'espace dans son garage, étant un grand collectionneur en plus de vieilles voitures. Donc, tu pourrais bien sûr devenir propriétaire peut-être de cette fameuse Chevrolet Corvette 58 ayant appartenu par le grand George Strait. Là, tu dis ouais, mais ça va coûter combien? On ne sait pas encore la somme qu'on devra bien sûr mettre en place pour être propriétaire de cette Corvette 58 de George. Alors, on va suivre le dossier pour vous autres pour les prochaines semaines. Mais avis à tous les fans de propriétaire de vieille voiture. Sait-on jamais, ça pourrait être chez vous, cette vieille voiture-là de George Strait. Ben, oui, ça peut arriver, ça peut arriver. On s'informe dans un instant.
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5: Bon jeudi, ici Louis-Philippe Arnoirel. Les émissions de gaz à effet de serre du Canada ont augmenté d'environ 1% en 2025 selon un rapport de l'Institut climatique du Canada publié aujourd'hui. Elles ont atteint 691 millions de tonnes de dioxyde de carbone, principalement en raison du recours accru au gaz naturel pour le chauffage des logements durant un hiver rigoureux. Le secteur pétrolier et gazier a toutefois réduit ses émissions de 0,2% malgré une production record de pétrole brut au pays. Le directeur par intérim de 440 mégatonnes, Ross Fraser-Minton, prévient que le Canada s'éloigne de sa cible de réduction des émissions pour 2030. Par ailleurs, la proposition conservatrice visant à suspendre toutes les taxes fédérales sur le diesel a été rejetée hier à la Chambre des communes. Seuls les conservateurs ont voté en faveur de la requête, tandis que les libéraux, le Bloc québécois et le NPD s'y sont opposés. Le gouvernement Carney a déjà prolongé jusqu'en 2027 la suspension de la taxe fédérale d'accise sur les carburants, mais les conservateurs souhaitaient aller plus loin. Ils font valoir que la réduction du coût du diesel permettrait aux Canadiens de réaliser des économies à la pompe et à l'épicerie. Et pour terminer, toujours en politique, cette fois dans l'ouest du pays, le premier ministre du Manitoba, Wab Kinew, s'est exprimé presque exclusivement en français hier à l'Assemblée législative pour une troisième journée consécutive. Cette initiative inhabituelle est saluée par la communauté francophone de la province. Le président de la Société de la francophonie manitobaine, Derek Bentley, estime que le fait d'entendre les dirigeants s'exprimer en français continu contribue grandement à la visibilité de la langue. La décision de M. Kinew coïncide avec la nomination de Conrad North à la tête de l'opposition conservatrice après une confrontation en mai sur l'usage du français à l'Assemblée législative. C'est ce qui complète vos actualités Arsenal Média. Passez une bonne journée sur nos ondes.
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7: Troisième et dernière heure de votre réveil en ce jeudi 8 octobre. On s'en va tranquillement pas vite vers ce fameux long week-end de trois jours. On commence à sentir également l'effervescence dans l'air. Et c'est quoi tes plans, toi, pour la prochaine fin de semaine en ce long week-end de trois jours? Puis en plus, hey, Dame Nature va aussi collaborer, c'est amégantique. Alors, c'est comme le moment idéal pour admirer pour peut-être la dernière fois ce week-end les belles couleurs de l'automne. Encore également faire un détour par les vergers de la région. Toujours très, très, très intéressant. Alors, il y a plein de choses en plus à faire dans notre belle région en fin de semaine. Alors, Danny Côté qui est en place jusqu'à midi. Je vous rappelle que ce soir, le Canadien de Montréal est en action, mes amis, sur la glace du Centre Bell, alors qu'il va recevoir la visite des Predators de Nashville. Alors, bonne chance aux hommes de Martin-Saint-Louis. D'ici à 9h, je vais te jaser entre autres de Luke Bryan, de Muscoline Broadline, également aussi de John Pardee, Travis Tritt et de Lainey Wilson. Salutations, demande spéciale, vœux d'anniversaire, gênez-vous pas, entrez en contact avec moi 873-300-9570. Toujours bien plaisant de vous jaser, encore de vous texter. Alors, aujourd'hui, c'est des averses avec un maximum de 14. Toujours des averses attendues pour ce soir et cette nuit avec 8. Demain, la présence de nuages avec 11. Et là, ben, la grande question pour le prochain week-end, qui se veut un week-end de 3 jours, je vous rappelle. Samedi, soleil avec 12. Et dimanche, quelle température incroyable. Alternance de soleil de nuages avec 20 et une journée nuageuse pour lundi avec 18. 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Alors ce matin, les mercures indiquent présentement 10. Voici Hands Up avec Jelly Roll.

Quel duo de feu ce matin dans tes haut-parleurs avec Miranda Lambert et Chris Stapleton. Et vous savez que présentement, elle est au repos forcé. Chris Stapleton devait se produire au courant du prochain week-end dans trois villes américaines pour sa plus récente tournée. Elle a bien sûr mis une pause là-dessus pour son prochain week-end de prestations sur scène. Pourquoi? Parce qu'elle a contracté le virus de la grippe. Chris Stapleton au repos forcé pour quelques jours. Donc, prompt rétablissement, notre cher Chris Stapleton qui a chanté avec Miranda Lambert. Aujourd'hui, bien ce 8 octobre, bon anniversaire à la chanteuse country québécoise Caro Laurendeau. Aussi, bonne fête à Christine Simard et pour toutes les autres également auxquelles c'est votre anniversaire aujourd'hui. Bien, bonne fête et profitez-en donc pour vous laisser gâter. T'es présentement en mode travail, t'es présentement sur la route encore en mode jour de congé. Je me suis dit, on est jeudi matin. Il pleut, c'est gris. Bien, je vais mettre un peu de soleil dans vos haut-parleurs avec en plus. Je vais vous faire chanter où que vous êtes à travers le Québec. Bien branché à nos quatre fréquences ou encore via notre site Internet. Voici Lou Combs avec Fast Car ici même à Hit Country.

Quel duo assez incroyable encore une fois ce matin dans tes haut-parleurs, George Burge avec Luke Bryan, Ride, Ride, Ride. Et en parlant toujours de Luke Bryan, il a complété sa grande tournée estivale de Farm Tour, bien sûr qui a rapporté un important succès. Donc c'est quoi ce de Farm Tour? Bien, Luke Bryan est arrivé avec bien sûr une mise en, avec une scène roulante dans différentes fermes à travers les États-Unis pour faire un grand concert au bonheur des fans de cette certaine municipalité américaine. Et ça, ça remporte toujours un important succès année après année. Donc c'est maintenant terminé pour sa grande tournée de Farm Tour pour ce grand nom de la chanson country américaine qu'on apprécie beaucoup, beaucoup, beaucoup. Luke Bryan est en plus, mais procure-toi son plus récent album Signs, qui a été lancé, ça fait déjà 3 semaines, sur toutes les bonnes plateformes. On fait place maintenant à la relève du Zach John King avec Get to Drinking à Hit Country.

longtemps, ça, quand même, tiré de son premier album en carrière. Il en a fait du chemin dans votre cœur, ce gars-là. Francis de Grandpré avec Lève ton verre. Et moi, bien ce matin, je vous lève mon verre de jus d'orange en votre honneur pour vous dire un gros merci d'être toujours aussi fidèle, jour après jour, que vous soyez au Saguenay, que vous soyez en Beauce, que vous soyez à Lac-Mégantic, que vous soyez au centre du Québec, encore partout, partout sur la planète, via notre site Internet. Vous êtes tellement nombreux à être là du rendez-vous pour le Country Club. Voici John Pardee.

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1: John Party, qu'on s'est offert au courant des derniers instants avec Bootsoff. Et là, vous savez qu'il a bien sûr annulé au courant des derniers jours sa grande série de concerts parce qu'il a contracté lui aussi à son tour le virus de la grippe qui s'est transformé en pneumonie pour John Party. Oh non! Donc, les médecins ont dit « Oh, mon cher John, annule encore une fois ta série de concerts pour le prochain week-end. Pas de concert pour toi. Tu dois prendre tes pompes, tes, bien sûr, tes médicaments pour te remettre en forme le plus rapidement possible. Donc, encore une fois, repos forcé pour encore quelques jours pour combattre sa pneumonie pour notre cher John Party. Donc, on lui souhaite, bien sûr, un prompt rétablissement à notre chanteur country préféré en parlant de John Party. » Quelques messages, on s'informe. Également, on va se jaser des terres de la météo parce qu'on s'en va tranquillement, pas vite, vers ce fameux week-end de l'Action de grâce. Et en plus, oh, Dame Nature va être de notre bord. C'est bien plaisant. Et au détour, elle nous chantera à Boston, Stella Lefty.
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4: Bon jeudi, ici Louis-Philippe Arnoirel. Les émissions de gaz à effet de serre du Canada ont augmenté d'environ 1% en 2025 selon un rapport de l'Institut climatique du Canada publié aujourd'hui. Elles ont atteint 691 millions de tonnes de dioxyde de carbone, principalement en raison du recours accru au gaz naturel pour le chauffage des logements durant un hiver rigoureux. Le secteur pétrolier et gazier a toutefois réduit ses émissions de 0,2% malgré une production record de pétrole brut au pays. Le directeur par intérim de 440 mégatonnes, Ross Fraser-Minton, prévient que le Canada s'éloigne de sa cible de réduction des émissions pour 2030. Par ailleurs, la proposition conservatrice visant à suspendre toutes les taxes fédérales sur le diesel a été rejetée hier à la Chambre des communes. Seuls les conservateurs ont voté en faveur de la requête, tandis que les libéraux, le Bloc québécois et le NPD s'y sont opposés. Le gouvernement Carney a déjà prolongé jusqu'en 2027 la suspension de la taxe fédérale d'accise sur les carburants, mais les conservateurs souhaitaient aller plus loin. Ils font valoir que la réduction du coût du diesel permettrait aux Canadiens de réaliser des économies à la pompe et à l'épicerie. Et pour terminer, toujours en politique, cette fois dans l'ouest du pays, le premier ministre du Manitoba, Wab Kinew, s'est exprimé presque exclusivement en français hier à l'Assemblée législative pour une troisième journée consécutive. Cette initiative inhabituelle est saluée par la communauté francophone de la province. Le président de la Société de la francophonie manitobaine, Derek Bentley, estime que le fait d'entendre les dirigeants s'exprimer en français continu contribue grandement à la visibilité de la langue. La décision de M. Kinew coïncide avec la nomination de Conrad North à la tête de l'opposition conservatrice après une confrontation en mai sur l'usage du français à l'Assemblée législative. C'est ce qui complète vos actualités Arsenal Média. Passez une bonne journée sur nos ondes.
5: De la pluie pour aujourd'hui avec un maximum de 14. Toujours des averses attendues pour ce soir et cette nuit avec 8. Notre vendredi se passe avec la présence de nuages avec 11. Et pour le prochain long week-end de 3 jours qui est à nos portes, samedi, soleil avec 12. Alternance de soleil de nuages avec 20 pour dimanche. Et des nuages pour lundi avec 18. 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Le mercure indique présentement 10.
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Benoît Courtois, son premier album en carrière qui a été lancé à la fin du mois d'août. Je vous rappelle qu'elle va faire un détour par la grande métropole le 15 janvier prochain. Alors, Stella Lefty qui a chanté Boston et moi, je vous lance l'invitation d'être là tantôt entre 18 et 19 heures parce que je reprends le contrôle des ondes pour l'animation de votre début de soirée pour le top 6 à 6. Est-ce qu'encore une fois ce soir, eh bien, Morgan Wallen avec Been By Now sera toujours à la pole position à vos votes? Alors, on va savoir ça tantôt entre 18 heures et 19 heures. Cole Wetzel chante avec Jesse Murph. Voici High Road à la vibe New Country.

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1: Juste avant la pause d'information de 8h30, je t'annonçais entre autres que John Pardy est toujours au repos forcé pour combattre une pneumonie qu'il a contractée au courant des derniers jours. Alors, la recommandation de ses médecins ont dit « Oh, John, non, tu ne vas pas performer pour ce long week-end et bien sûr pour le bonheur de tes fans. » Et même chose pour le même diagnostic qui a été prononcé pour le chanteur américain Travis Tritt, qui lui aussi a contracté la pneumonie au courant des dernières semaines. Donc, lui aussi, il annule ses prochains concerts pour les deux prochaine semaine à la recommandation toujours de ses médecins. Voyons qu'est-ce qui se passe avec les chanteurs country qui contractent maintenant la pneumonie. Voyons est-ce que c'est un virus qui circule pas mal chez les cowboys depuis un certain temps. Donc, prends au rétablissement à notre cher Travis Tritt. À venir dans un instant, Signs en hit de l'heure avec Luke Bryan.
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Gros succès de l'heure chez nous qui met en vedette Greenwoods avec Tempête. Demain, avis à tous les fans de la chanteuse américaine Lainey Wilson. Elle va nous proposer une toute nouvelle chanson qui a pour titre Kinda Love It. Et je l'ai reçue en plus en primeur ce matin dans ma boîte à courriel. Je me suis dit, je peux pas vous parler de ça sans vous en faire entendre un extrait, n'est-ce pas? Donc voici un court extrait de son futur hit qui sera lancé bien dès demain. La nouveauté de Lainey Wilson.

yes! Avez-vous hâte de l'entendre au grand complet? Ben, il faut que ça passe également par le comité d'écoute. Donc, ce sera bien sûr lancé à minuit ce soir, la toute nouvelle chanson de Lena Wilson, Come Down, Love It. Alors, avis à tous les fans de cette chanteuse américaine. Voici maintenant Dasha avec Austin.

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1: Toute bonne chose à une fin, mes amis, déjà rendus à la conclusion de votre Country Club en ce 8 octobre 2026. Je le sais, ça passe tellement trop vite, mais c'est pas terminé pour moi. Côté animation, ben non, on m'a demandé de vous divertir musicalement parlant comme ça pour encore pour les 3 prochaines heures jusqu'à midi, jusqu'au lunch 100% Québec entre midi et 13h. On commence l'avant-midi ensemble dans quelques secondes. Avec qui? Avec quoi? Ben c'est sûr, avec la meilleure musique New Country. On s'en jase dans un instant.
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1: Alors, c'est parti pour notre belle ride musicale au son des plus grands hits New Country en ce jeudi. On s'en va tranquillement pas vite d'heure en heure vers le fameux long week-end de l'Action de grâce également aussi pour certaines personnes. Aujourd'hui, là, c'est la dernière de la semaine. Hey, je vous envie tellement d'avoir devant vous autres un beau week-end de 4 jours. Alors, Danny Côté qui est en place au micro de Hit Country jusqu'à midi. Puis je te réserve une belle ride auquel je te réserve 90 minutes de musique New Country sans arrêt publicitaire. C'est-tu assez malade comme concept? Et d'ici à 10h30, tu vas entendre entre autres du Lenny Wilson, du Fred Dionne, du Harpin Lépine, du Mumford & Son. On commence de très, très belle façon votre ride musical de ce jeudi, malgré les gros nuages gris. Voici Parmalee avec Cowgirl.

Il était supposé nous sortir un nouvel album pour cet automne. C'était reporté au printemps prochain, mais également il nous a offert récemment une toute nouvelle chanson, collaboration avec une certaine chanteuse que vous connaissez bien dans le domaine de la musique country canadienne, une certaine Shania Twain, Kane Brown, qui a chanté avec Marshmello, Ranting Right à la ride de ce jeudi avant-midi. Voici Chabosé avec Gun High Noon.

0: Cette chanson se retrouve au grand décompte Hit Country qui vous est proposé chez nous tous les samedis avant midi entre 8h et 10h avec Maxime Tremblay. Alors, c'est Phil Leclerc avec Cire Pathétique avec Déconnecté. Voici Chris Stapleton avec Mumford & Son et leur belle balade de l'été. Voici Here.
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C'est la chanson titre de son quatrième album en carrière et c'est pas les projets qui manquent sur la table pour notre chère chanteuse du Saguenay-Sarah Dufour qui va devenir aussi animatrice télé le printemps prochain avec bien sûr son grand complice Brian O'Day. Alors ils vont tourner bien sûr, ils vont recevoir des artistes dans leur roulotte rétro à travers le Québec, donc on pourra voir bien sûr ça à l'antenne de RTV de même qu'à Radio-Canada dès le printemps prochain. Donc elle va devenir animatrice télé le temps d'un petit projet pour le printemps. Notre chère Sarah Dufour qui a chanté Dolbo Mistassini dans cette plaie, en plein cœur de cette ride musicale de ce jeudi. Voici maintenant Alex Legarry. On pourra...

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1: Ici Michel Scarpino. Les émissions de gaz à effet de serre au Canada ont augmenté d'environ 1% en 2025, selon un rapport de l'Institut climatique du Canada. Elles ont atteint 691 millions de tonnes de dioxyde de carbone, principalement en raison du recours accru au gaz naturel pour le chauffage des logements durant un hiver rigoureux. Les entreprises privées du Canada sont encouragées à signer une déclaration pour s'engager à renforcer leurs relations avec les peuples et les communautés autochtones. La déclaration d'entreprise a été élaborée par plusieurs entreprises et entités privées en partenariat avec le Centre national pour la vérité et la réconciliation. Et puis un élève de l'école secondaire de Matane s'est introduit dans l'établissement avec une motocyclette pour réaliser un défi TikTok hier midi. L'élève qui est entré dans l'école avec sa moto avec l'aide de complices a subi de légères blessures à l'extérieur de l'école, mais personne d'autre n'a été blessé. La direction de l'école a rappelé que de tels gestes sont très dangereux pour la sécurité du personnel et des autres élèves. Une enquête est en cours. C'était vos actualités Arsenal Média.
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Fred Dédia n'est qu'à chanter à Backroad. 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Nous chante maintenant Think As You Drunk. En gros, et de l'heure, voici Riley Green. Et passe un bon jeudi avant-midi.

0: Oh, qu'on a complété de belle façon notre ride musical de ce jeudi avant midi avec sa première chanson en francophone pour une ancienne participante de l'émission La Voix, Sarah Van Der Zanne avec Fortune Tellers. Ça fait déjà plus d'un an que son premier album a été lancé sur toutes les bonnes plateformes. Elle a fait également beaucoup et beaucoup de concerts à travers le Canada anglophone au courant de l'été 2026. Elle se voyait en plus à compter du 16 octobre prochain. Ça, c'est la semaine prochaine. Eh bien, Sarah Van Der Zanne va nous proposer une toute nouvelle chanson, Red Label Bourbon, et allez bien sûr tendre l'oreille à tout ça. Elle a mis un court extrait via ses réseaux sociaux pour notre chère chanteuse québécoise Sarah Van Der Zanne, qui était en vedette dans votre jeudi avant-midi. Comment ça se passe chez vous malgré la grisaille et la pluie qui tombe? On met un peu de soleil, de chaleur dans vos haut-parleurs. Alors, on est ensemble jusqu'à midi, jusqu'au lunch 100% Québec. Et ce qui t'attend au détour, un duo qui remporte un important succès dans votre cœur, très peu, très peu, de bonne musique, New Country. I Can't Love You Anymore avec Ella Langley et Morgan Wallen au détour.
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1: À la bienvenue à Country en ce jeudi avant midi, c'est Gab Forêt qui a chanté Peut-être demain. Je vous lance l'invitation d'être là bien tantôt entre 18 et 19 ans pour la dernière édition de la semaine du Top 6 à 6 que j'anime. Alors, je vous propose bien sûr en premier lieu les 6 chansons les plus populaires du jour. Hier, c'était bien sûr encore une fois Morgan Wallen avec Been By Now à la pole position. Est-ce qu'il va encore le demeurer à la pole position, notre cher Morgan? C'est à vous que revient ce droit de vote-là de choisir la pole position de ce soir. Alors, allez voter dès maintenant au 873-300-95-70. Pour me a drink, voici Blake Shelton et Post Malone.

à projet musical Grand Ours, on s'est offert au Nord Bar et ça met plein d'artistes de la relève qui se font maintenant à carrière solo qu'on entend régulièrement ici même à Hit Country, comme par exemple Phil G. Smith, Vince Lemire, Francis de Grandpré, également aussi Guillaume Lafont, il y a aussi Andy Theriault, Brittany Kennels. Voilà, ils avaient mis au monde ce projet-là puis maintenant, il faut maintenant tous et toutes carrière solo. Alors, bravo pour ce beau projet musical Grand Ours qui était en vedette au courant des dernières minutes. Emmêlé dans ses cheveux, place à cette belle chanson à Idola qui met en vedette qui? Qui met en vedette JF Posé à la vibe New Country. Ce matin.

0: Est-ce que vous avez présentement le nez qui coule, encore vous toussez abondamment avec la petite grippe de l'automne au Québec? Même chose, qu'est-ce qui se passe chez les Américains? Bien, présentement, il y a le virus de la pneumonie qui circule chez les Américains. Il y a plusieurs artistes dans le domaine qui ont bien sûr attrapé la pneumonie. C'est le cas, entre autres, de John Pardee et de Travis Tritt. Alors, bien sûr, ils sont maintenant au repos forcé. Ils avaient prévu à leur agenda en fin de semaine pour ce long week-end de l'Action de grâce d'avoir des performances sur scène pour faire plaisir à leurs fans. Et suite à la recommandation de leur médecin, ils ont dit « Non, les gars, vous êtes au repos forcé pour les prochains jours. Prenez vos pompes, prenez vos médicaments pour revenir en force dans quelques jours. » Donc, prompt rétablissement à John Pardee et Travis Tritt qui ont contracté la pneumonie au courant des derniers jours. Donc, bon repos. Et bien sûr, on a bien hâte de les revoir sur scène en pleine forme pour nous divertir en tant que spectateurs et bien sûr admirateurs de leur musique. À presque déjà 11h en ce jeudi avant midi, on s'informe et au détour, la meilleure musique New Country se poursuit.
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5: Ici Michel Scarpino. Les émissions de gaz à effet de serre au Canada ont augmenté d'environ 1% en 2025, selon un rapport de l'Institut climatique du Canada. Elles ont atteint 691 millions de tonnes de dioxyde de carbone, principalement en raison du recours accru au gaz naturel pour le chauffage des logements durant un hiver rigoureux. Les entreprises privées du Canada sont encouragées à signer une déclaration pour s'engager à renforcer leurs relations avec les peuples et les communautés autochtones. La déclaration d'entreprise a été élaborée par plusieurs entreprises et entités privées en partenariat avec le Centre national pour la vérité et la réconciliation. Et puis un élève de l'école secondaire de Matane s'est introduit dans l'établissement avec une motocyclette pour réaliser un défi TikTok hier midi. L'élève qui est entré dans l'école avec sa moto avec l'aide de complices a subi de légères blessures à l'extérieur de l'école, mais personne d'autre n'a été blessé. La direction de l'école a rappelé que de tels gestes sont très dangereux pour la sécurité du personnel et des autres élèves. Une enquête est en cours. C'était vos actualités Arsenal Média.
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Sarah Dufour avec ce classique Semi-Route, Semi-Truel. Est-ce que vous êtes des fans de la fête de l'Halloween? La réponse est oui. Et ça vous tente-tu d'aller faire peut-être un détour aux États-Unis le 31 octobre prochain? Parce que notre cher Ella Langley National nous prépare un méga party d'Halloween, un méga party costumé pour l'occasion pour sa grande tournée Dandelion qui va faire un arrêt au Minnesota au Grand Casino Arena. Donc, elle lance bien sûr l'invitation à tous ses fans qui seront bien sûr présents à sa présence sur scène au Minnesota le 31 octobre d'arriver en déguisé pour l'occasion pour la fête de l'Halloween. Quelle bonne idée de sa part. Il nous chante Bet on That. Voici Blake Whitten dans votre jeudi avant-midi.

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1: Laurence Saint-Martin qui nous a chanté à Chabert. On est ensemble jusqu'à midi, jusqu'à l'arrivée de Sylvain Caron entre midi et 13h pour le lunch 100% Québec. Et quel est selon vous le top 5 des émissions les plus populaires cet automne dans le domaine de la télévision québécoise? À la position numéro 5, on retrouve Dumas. À la position numéro 4, la quotidienne Anti-Gang. À la position numéro 3, une autre quotidienne qui pourrait être à l'antenne de TVA Indéfendable. À la position numéro 2, Stat, et qui arrive à la pole position comme étant l'émission la plus regardée jusqu'à maintenant pour cette période automnale au Québec. C'est sans contredit le rendez-vous par excellence du dimanche soir à 19h à l'antenne de TVA. Le chanteur masqué avec Sébastien Benoît qui revient sur récolte quand même à chaque dimanche soir. 1,4 million de gens qui regardent. C'est une grande compétition de chanteurs avec bien sûr cachés sous des costumes. Voilà pour bien sûr le top 5 des émissions les plus populaires au courant des dernières semaines ici même au Québec. Quelques messages et au détour, qu'est-ce qui t'attend? Oh, Back in the Saddle avec Luke Combs.
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8400 km avec Christopher Bracken à la Vibe New Country. Est-ce que toi, tu prévois faire beaucoup de kilomètres pour ce long week-end de l'Action de grâce pour bien sûr faire un petit détour peut-être dans ta famille? Est-ce que tu auras bien sûr un week-end de 3 jours à tes portes et sois toujours bien branché à Hit Country? On vous réserve un beau spécial road show avec Mathieu Vaugeois entre 10h et 18h et les meilleures tonnes de char à écouter en cette période de 2 jours de congé lundi entre 10 et 18h. C'est un rendez-vous à ne pas manquer. Voici Jelly Roll.

Excellente heure de lunch au son de la meilleure musique New Country. Mon nom est Danny Côté. Nous autres, on se retrouve tantôt à compter de 18 ans pour le top 6 à 6. Voici maintenant Philippe Tremblay avec La Sainte-Paix. Bonne heure de lunch et à tantôt 18 ans.

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6: Bonjour, ici Boris Chassagne. Des passagers ont maîtrisé un homme en crise à bord d'un avion qui survolait la côte nord. Il aurait tenté d'ouvrir la porte du poste de pilotage. La Sûreté du Québec indique que le petit avion s'est posé d'urgence à l'aéroport de La Romaine. Personne n'a été blessé. Le premier ministre du Manitoba, Wabe Kinew, s'est exprimé presque exclusivement en français hier à l'Assemblée législative pour une troisième journée consécutive. Cette initiative inhabituelle a été salué par la communauté francophone de la province. Et la poétesse et essayiste canadienne Anne Carson a remporté jeudi le prix Nobel de littérature. Ingrid Kalberg, secrétaire perpétuelle de l'Académie suédoise, a indiqué que l'autrice se trouvait en Islande à l'écoute du vent lorsque l'Académie l'a contactée pour lui annoncer la nouvelle. C'était vos manchettes.
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8: Et ça se passe à bord du 106.7 avec une journée plus grise, avec des averses, risques d'orage. Ça devrait s'améliorer un petit peu ce soir. On a quand même encore un 60%. De risque à l'averse du côté de Lac-Mégantic. On se croise les doigts pour la fin de semaine. D'ailleurs, samedi s'annonce ensoleillé. Ça tombe bien parce qu'on salue la gang du Camping Aventure à Mégantic où on a des activités dans le cadre du week-end de l'Action Grâce, dont le 10 octobre prochain, rallye souper méchoui qui est proposé le 10 octobre, chansonnier en soirée avec le chansonnier Carbo 19h30 à 22h30. Donc, beaucoup d'activités qui nous attendent du côté du Camping Aventure Mégantic. De notre côté, on va vous proposer, évidemment, à l'intérieur de notre 60 minutes de musique francophone, notre top 3 pour les chansons les plus demandées de la journée. Mais aussi, on va commencer à notre heure de lunch avec Bob Bissonnette, Taureau Mécanique, à bord de la vibe New Country avec Mégantic, le nouveau 106.7.

0: En attendant de nous dévoiler le tout premier extrait, ça s'en vient là, dans les prochains jours pour son nouvel album Country, Marie-Mé, qui au cours des dernières années a pu s'associer avec Clément Jacques pour proposer cette grande reprise d'un classique de Kid Rock et également de Sheryl Crow, Picture, en version française. C'est ce qu'on vous offre pour notre jeudi midi sur la Vibe New Country.
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1: Et sa nouvelle chanson vient de faire son entrée sur les ondes de Head Country, à découvrir sous peu pour ce qui est de David Paradis, qu'on vient d'entendre avec Sans lendemain. Et à sa nouvelle chanson, à qui a fait flèche de tout bois, Je pars pas sans toi, à qui est parmi les chansons les plus jouées à la radio un peu partout à travers le Québec. Donc, c'est une belle progression encore une fois pour David Paradis qu'on vient d'entendre dans quelques instants. Pour lui, ça va très bien. Des spectacles un peu partout à travers la province. Arpin Épine va venir nous retrouver avec sa chanson Chance. Et on a aussi du Phil J. Smith en réserve. Et vous dire qu'on a le top 3 à surveiller un petit peu plus tard tantôt pour notre jeudi sur la Vibe New Country. Bon midi!
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que oui, ça vaut la peine de s'intéresser Hill Country. Et vous dire que aujourd'hui même, c'est notre balado On Jase Country qui est actuellement disponible sur le site internet hillcountry.com avec notre animatrice de Québec, Sarah Charbonneau, qui est notre artiste invité, notre vedette de la semaine. Ben oui. Lui, ses spectacles sont complets du côté de Saint-Hyacinthe, Saint-Eustache dans les prochains jours, voire même Québec au mois de décembre. Reste quelques billets pour Rimouski le 13 novembre, Rivière-du-Loup le 14 novembre. Jeff Posé en musique.

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1: Et avant d'y aller officiellement avec notre top 3 dans quelques instants, vu qu'on est jeudi, peut-être un petit 5 à 7 à venir ce soir. Peut-être même se laisser tenter par une petite bière ce midi avant de retourner au travail. C'est le titre de la chanson d'Anthony Godet. Et tout de suite après, on vous dévoile le top 3 de ce jeudi sur la vibe New Country. Bon midi!

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1: Encore une fois, laissez nous surprendre avec une toute nouvelle chanson en collaboration avec nul autre que Marie-Mé, à qui elle prépare d'ailleurs Marie-Mé son nouvel album country, chanson Éclairer mes soirs, disponible sur toutes les plateformes. On vous invite à consulter le tout. Et celui qui offre sa collaboration à l'intérieur de cette nouvelle chanson, Francis de Grandpré, nous offre le numéro 3 du top 3 de ce jeudi avec Si j'avais su sur le vibe New Country.

est le numéro 2 de notre top 3, alors que ça va tellement bien pour lui qu'on a ajouté d'autres dates de spectacle, dont à Québec, sur la scène du Théâtre Capitole, le 12 mars prochain. Il y a une prévente qui sera envoyée donc ce jeudi depuis 10h ce matin aux abonnés de l'infolettre Gestef. La mise en vente grand public va débuter vendredi le 11 septembre à 10h sur gestef.com si vous voulez aller faire un tour du côté de Québec pour aller voir Arpin Lépine, avec certainement d'autres dates qui seront à ajouter à sa tournée de spectacle. Ça va tellement bien pour lui. Au numéro 2, sa chanson Chance sur la vibe New Country.

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1: C'est une habituée de notre top 3, la belle Sarah Dufour, qui donc de passage de cela quelques temps au Panthéon des auteurs et compositeurs canadiens à Toronto pour honorer Rock Voisine. Et pour l'occasion, elle a enregistré avec Matt Lang la reprise de Rock Voisine, Darlin, qui est actuellement disponible sur Amazon Music Canada. Donc, en exclusivité, si vous voulez aller faire un tour et s'intoniser à cette fameuse version, réentendre cette fameuse version de Darlin de Rock Voisine. Mais là, elle nous offre sa chanson en numéro 1, Dolbo, Mistassini, Sarah Dufour.

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1: 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Sylvain Caron qui vous souhaite un bon début d'après-midi. Demain, on termine la semaine ensemble, entre autres, avec le lunch 100% Québec dès midi. Bye bye tout le monde!

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6: Bonjour, ici Boris Chassaigne. Des passagers ont maîtrisé un homme en crise à bord d'un avion qui survolait la côte nord. Il aurait tenté d'ouvrir la porte du poste de pilotage. La Sûreté du Québec indique que le petit avion s'est posé d'urgence à l'aéroport de la Romaine. Personne n'a été blessé. Le premier ministre du Manitoba, Wabe Kinew, s'est exprimé presque exclusivement en français hier à l'Assemblée législative pour une troisième journée consécutive. Cette initiative inhabituelle a été saluée par la communauté francophone de la province. Et la poétesse et essayiste canadienne Anne Carson a remporté jeudi le prix Nobel de littérature. Ingrid Kalberg, secrétaire perpétuelle de l'Académie suédoise, a indiqué que l'autrice se trouvait en Islande à l'écoute du vent lorsque l'Académie l'a contactée pour lui annoncer la nouvelle. C'était vos manchettes.
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5: Ici Michel Scarpino, la commissaire aux langues officielles Kelly Burke consacre une partie de son rapport annuel au message de condoléances unilingue anglais de l'ex-patron d'Air Canada, Michael Rousseau. M. Rousseau n'avait prononcé que deux mots en français après la mort de deux pilotes à New York, dont un Québécois francophone. Il a démissionné une semaine plus tard. L'ouragan Isaias progressait ce matin vers la côte américaine du golfe du Mexique, entraînant des évacuations obligatoires, la fermeture d'écoles et l'arrêt des services gouvernementaux locaux dans certaines parties de la Floride. Ce premier ouragan de la saison dans l'océan Atlantique devrait s'intensifier rapidement avec des vents violents et une onde de tempête potentiellement mortelle, menaçant le corridor de Floride, le sud de l'Alabama et le sud du Mississippi. Et puis deux consultants mandatés par Hydro-Québec estiment que la demande en électricité des centres de données devrait plus que doubler entre 2024 et 2030. Les analystes ont fait part de ces prévisions lors d'une audience publique consacrée à l'examen de la proposition d'Hydro-Québec pour augmenter les tarifs facturés aux centres de données. C'était vos actualités Arsenal Média.
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7: Bon jeudi. Bon retour à la maison. Manon avec toi jusqu'à 18 heures. Aujourd'hui, je vous parle d'un projet de chez nous où 17 000 repas ont été cuisinés l'an dernier. Francis de Grandpré nous ouvre une petite fenêtre sur son nouvel album. Puis le Canadien reçoit Nashville. Et tranquillement, on commence aussi à regarder vers le long week-end de l'Action de grâce. C'est mon dernier rush avec vous, car je pars en vacances et je serai de retour le 21 octobre. On part le rush ensemble avec un excellent montage musical.

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1: Les solutions gourmandes s'installent à la place des bâtisseurs. Est-ce que tu savais que l'an dernier, l'organisme a récupéré 23 tonnes de nourriture et préparé 17 000 repas? Le problème, c'est qu'il manque déjà de place. Les nouveaux locaux vont donc permettre de produire davantage avec en plus une cuisine partagée qui va pouvoir servir à d'autres projets d'ici. C'est une belle façon de donner une deuxième vie aux aliments et aux bâtiments.

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1: Francis de Grandpré vient de sortir son troisième album, Si j'avais su. Et je lisais dans le 7 jours qu'il est allé plus personnel cette fois-ci. Il y a notamment une chanson écrite pour son père qui est malade. Depuis 2 mois, Francis dévoilait tranquillement les chansons une par une avant de sortir le disque complet. Alors, derrière la grosse voix grave qu'on connaît, il y a un album où il se livre pas mal plus. On s'offre maintenant les Rod Swamp avec À notre tour sur la vibe New Country et Mégantique, le 106.7 Hit Country.

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1: J'ai un talent grave, mégantique. J'oublie l'existence d'une brassée de lavage. Ouais. Et là, je suis partie sur autre chose. Et là, quelques heures plus tard, je passe devant, je fais « Ah! » Et là, je me dis, est-ce que c'est encore correct? Est-ce que je repars un cycle? Ah! La nouvelle machine me permet de brasser le linge pendant 16 heures. Alors maintenant, même si je l'oublie pas vraiment parce que elle tourne une fois de temps en temps, ce qui me rappelle que je dois la mettre dans la sécheuse.
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1: J'ai trouvé ça intéressant dans le Journal de Québec. Cette année, plusieurs producteurs voient les gens acheter des courges et des citrouilles en plus grande quantité. Pas seulement là pour décorer. Les familles les cuisinent, les conservent et essaient d'économiser sur l'épicerie. Dans certaines fermes, les caisses de courges partent comme jamais. Finalement, l'autocueillette est peut-être en train de devenir

Autant une stratégie de budget qu'une sortie d'automne. On y va en musique maintenant dans le rush avec Manon jusqu'à 18h, je te le rappelle. Et la musique de Kevin Powers et Shaboozy avec Move On. Merci Négantic d'avoir choisi la vibe New Country. 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
1: Chers fans du Canadien, on remet ça ce soir. Le Canadien reçoit les Prédateurs de Nashville au Centre Bell. Les deux clubs arrivent avec exactement la même fiche. Une victoire, une défaite et une défaite en prolongation. Et Nashville arrive après avoir laissé filer une avance contre Toronto mardi. Alors, deux équipes qui cherchent un peu de stabilité en ce début de saison. Alors, ce soir, on verra laquelle va trouver son rythme.

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1: Bienvenue, Mégantic, dans le Rush. Avec Manon jusqu'à 18h, eh bien, un bulletin d'information. J'aurai pour toi également la météo. Alors, qu'est-ce qui s'en vient pour ce soir et cette nuit? Et également, on aura notre top 3 à 3. Alors, je t'invite à rester à l'écoute.
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1: Ici Michel Scarpino, la commissaire aux langues officielles Kelly Burke consacre une partie de son rapport annuel au message de condoléances unilingue anglais de l'ex-patron d'Air Canada, Michael Rousseau. Monsieur Rousseau n'avait prononcé que deux mots en français après la mort de deux pilotes à New York, dont un Québécois francophone. Il a démissionné une semaine plus tard. L'ouragan Isaias progressait ce matin vers la côte américaine du golfe du Mexique, entraînant des évacuations obligatoires, la fermeture d'écoles et l'arrêt des services gouvernementaux locaux dans certaines parties de la Floride. Ce premier ouragan de la saison dans l'océan Atlantique devrait s'intensifier rapidement avec des vents violents et une onde de tempête potentiellement mortelle, menaçant le corridor de Floride, le sud de l'Alabama et le sud du Mississippi. Et puis deux consultants mandatés par Hydro-Québec estiment que la demande en électricité des centres de données devrait plus que doubler entre 2024 et 2030. Les analystes ont fait part de ces prévisions lors d'une audience publique consacrée à l'examen de la proposition d'Hydro-Québec pour augmenter les tarifs facturés aux centres de données. C'était vos actualités Arsenal Média.
2: Généralement nuageux avec des risques d'averses pour ce soir et cette nuit, on prévoit un minimum à 8. Demain vendredi, c'est plutôt nuageux avec des risques d'averses, beaucoup de vent le matin et un maximum attendu à 11 degrés.
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2: Vous êtes toujours dans le retour à la maison avec Manon jusqu'à 18h. On a quand même plein de choses pour toi. On commence avec notre top 3 à 3. Après, je vais vous parler d'un rendez-vous pratique à l'éco-centre. D'un anniversaire country que Hit Country souligne aujourd'hui. Je te parle également d'une photo de Saturne qui vaut vraiment le détour. Mais d'abord, allons-y avec nos trois positions de l'après-midi sur la vibe New Country Mégantique. 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
2: On y va avec notre numéro 3 et on commence avec Cole Wetzel et Ella Langley. Et juste avant d'annoncer ça, eh bien Cole Wetzel vient d'annoncer qu'il va retrouver Parker McCollum en décembre pour amener leur tournée Naughty or Nice, 7 ans après la première. Mais aujourd'hui, c'est avec Ella qu'il ouvre notre classement au numéro 3 avec Jaded.

C'était Riley Green avec Think As You Drunk, une chanson qui lui donne aujourd'hui la deuxième place. Il reste maintenant juste une position à régler, puis on a quelqu'un qui va réussir à apparaître deux fois dans notre top 3 aujourd'hui, mais je t'en dis pas plus. Je te rappelle que t'es à l'écoute du Rush avec Manon jusqu'à 18h.

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1: Et voilà notre numéro 1. Ella Langer revient une deuxième fois dans le classement, mais cette fois avec Morgan Wallen et I Can't Love You Anymore. Riley Green est deuxième avec Think As You Drunk. Pico Wetzel et Ella complètent le podium avec Jaded. Deux places sur trois pour Ella aujourd'hui. Merci d'avoir choisi le Rush.

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1: Si vous avez des vieux produits qui traînent dans le garage, ben gardez ça en tête parce que la ville de Lac-Mégantic annonce le début du week-end des résidus domestiques dangereux à l'éco-centre. C'est le genre de produit qu'on veut justement pas mettre dans les poubelles ordinaires. Alors, si vous avez une petite collection de restants de produits qui attendent depuis longtemps, eh bien, ça peut être le bon moment de faire du ménage. On enchaîne avec la musique de Vince Lemire, Où le vent nous mène dans le rush avec Manon jusqu'à 18h sur la vibe New Country à Mégantic. 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
1: Je suis allée voir les éphémérides country de Hit Country aujourd'hui. Le 8 octobre 2011, Rascal Flatts était officiellement intronisé au Grand Ole Opry, 15 ans déjà. Quand on pense à toutes les chansons du groupe qui ont marqué les années 2000, ça donne une petite idée de la vitesse à laquelle le temps passe. Et oui, si ça vous donne soudainement un petit coup de vieux, eh bien, je suis désolée.
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1: Ça vous est déjà arrivé de raccrocher après un appel puis de vous rappeler immédiatement la chose importante que vous vouliez demander? Hein? Vous avez parlé pendant 10 minutes, vous avez réglé 3 affaires, vous avez dit bye, vous avez raccroché et là, oh non! Puis là, vous réalisez tout de suite que vous devez le rappeler ou bien est-ce que tu fais semblant et tu le fais un peu plus tard? Je pense que notre mémoire adore exactement le mauvais moment pour nous rappeler quelque chose qu'on a oublié. On s'offre maintenant Stella Lefty, mais cette fois pas avec Boston, mais avec Lean In, Kiss Me, sur la vibe New Country.

La photo du jour de la NASA est vraiment belle. On voit Saturne avec ses anneaux, mais aussi plusieurs de ses lunes, dont Titan. Le photographe a profité d'une nuit exceptionnellement stable pour empiler des milliers de petites images et garder les plus nettes. Et en ce moment, Saturne est particulièrement intéressante à observer parce qu'elle vient de passer à l'opposition. Si vous aimez l'espace, allez voir la photo sur le site de la NASA. D'ailleurs, il y a une photo tous les jours, différente bien sûr. L'excellent Cameron Whitcomb avec Kingdom of Fear dans le Rush. Avec Manon jusqu'à 18h, on se l'offre maintenant.

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1: Évidemment, le rush se poursuit, Négantic, avec Manon jusqu'à 18h avec vous. Et c'est notre dernier jeudi ensemble avant le 21 octobre. Ben oui, je pars en vacances. Ce que ça va faire du bien. À venir un bulletin d'information, je te donne également les détails météo. Merci d'avoir choisi la vibe New Country.
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7: Ici Michel Scarpino, voici le bilan de l'actualité. Le premier ministre Mark Carney affirme que l'avenir du pays sera décidé par les Canadiens et non par les grandes entreprises technologiques américaines. Ses propos interviennent au lendemain d'une déclaration du magnat du secteur des technologies, Elon Musk, sur les réseaux sociaux. Le patron de Tesla et de SpaceX avait écrit sur son réseau social X que le Québec devait se séparer après l'élection d'un gouvernement péquiste minoritaire lundi. L'ancien collaborateur du président Trump a ajouté que l'Alberta et la Saskatchewan devaient aussi se séparer. Le gouvernement fédéral va collaborer avec le nouveau gouvernement de Paul Saint-Pierre Plamondon pour faire face à la crise sur l'itinérance au Québec via le programme pour les infrastructures pour le logement très abordable, dit de transition. C'est ce qu'a indiqué le premier ministre Mark Carney alors qu'il était de passage à Sherbrooke, soulignant qu'il avait déjà parlé au premier ministre péquiste désigné à ce sujet. Le gouvernement fédéral va aussi participer au sommet sur l'itinérance au Québec. Des consultants mandatés par Hydro-Québec estiment que la demande en électricité des centres de données devrait plus que doubler entre 2024 et 2030. La Régie de l'énergie, l'organisme de régulation de l'énergie au Québec, examine actuellement cette hausse tarifaire potentielle. Les analystes du cabinet de conseil en énergie et en climat Donsky ont fait part de ces prévisions lors d'une audience publique consacrée à l'examen de la proposition d'Hydro-Québec visant à augmenter les tarifs facturés aux centres de données. Et puis l'investisseur Steven Jarislowsky, qu'on surnommait le Warren Buffett du Canada, est décédé à 101 ans. Économe et discipliné, l'homme d'affaires qui misait sur les stratégies d'investissement à long terme était une des figures de proue du secteur financier au Québec. Voilà, ça complète le bilan de l'actualité Arsenal Média. On vous souhaite une bonne fin de journée à notre antenne.
1: Eh bien, on parle météo, généralement nuageux, avec des risques d'averses pour ce soir et cette nuit, avec un minimum à 8. Demain, vendredi, c'est une journée plutôt nuageuse. On a quand même 40% de probabilité d'averses et un maximum attendu à 11 degrés.
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1: On poursuit le rush ensemble. Et dans cette heure-là, j'ai une sortie à faire ce soir directement à Mégantic. Quelques bons prix à surveiller à l'épicerie. Une grosse annonce country au Canada. Mais pour l'été prochain. Du country québécois également, qui monte vite dans le palmarès de la disque. Et entre tout ça, une petite affaire très vraie, pourquoi on met parfois une alarme sur notre téléphone, puis on oublie pourquoi elle sonne. Alors évidemment, on poursuit le rush ensemble jusqu'à 18h et là, on s'offre Lainey Wilson et John Mayer avec Phone, Keys and Wallet. Je te rappelle que t'es à l'écoute de la vibe New Country Mégantique, le 106.7 et Country.

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1: Si vous avez envie de théâtre ce soir, ça se passe chez nous. Possession est présentée à la salle Montignac avec Mathieu Richard et Marie-Hélène Thibault. On est en fait dans un mélange de suspense, d'humour et quelque chose de même plus inquiétant. Alors ça, c'est notre programmation locale qui nous permet de changer complètement d'univers sans avoir à partir à Sherbrooke. Ce soir, c'est théâtre du côté de Mégantic.

Cette semaine, c'est la semaine de la prévention des incendies au Québec. Il y a un chiffre qui m'a accroché sur le site du gouvernement. Près de la moitié des incendies résidentiels sont liés à une distraction ou à une erreur humaine. Une casserole oubliée, un appareil qui est mal utilisé, quelque chose qu'on pensait surveiller jusqu'à ce qu'on fasse autre chose. On pense souvent qu'un incendie, ça arrive aux autres. Mais souvent, ça commence avec une toute petite distraction. Alors, juste un petit rappel simple cette semaine. Détecteur fonctionnel, appareil bien entretenu, puis on garde un œil sur ce qu'on cuisine. On enchaîne avec la musique de Chris Templeton et You Should Probably Leave. Sur la vibe New Country à Mégantic dans le Roche, avec Manon jusqu'à 18h.

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1: Vous mettez une alarme sur votre téléphone dans 20 minutes. Très important. 20 minutes plus tard, ça sonne, tu regardes l'écran et tu sais absolument pas pourquoi t'as mis ça. Alors, t'éteins l'alarme en espérant que ton cerveau va retrouver l'information avant que ça soit trop tard, hein? Je pense qu'on devrait pouvoir écrire une petite note obligatoire avec chaque minuterie. En fait, moi, j'utilise « Rappel avec Alexa », ce qui me permet de lui dire exactement pourquoi je veux qu'elle me fasse un rappel.
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1: Une grosse annonce country au Canada. Billboard Canada rapporte que Meghan Mulroney sera la tête d'affiche de Country Thunder Saskatchewan l'été prochain. Elle est la première grosse tête d'affiche confirmée pour l'édition 2027 à Craven. Et le festival, lui, roule depuis 44 ans. Alors, pour ceux qui sont prêts à faire un vrai road trip country, la Saskatchewan vient de mettre un assez gros nom sur la pancarte.
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1: Si vous avez un jeune enfant autour de vous, une petite vérification utile à faire. Santé Canada a ajouté un rappel pour les Montessori Busy Board de marque SG. Le problème, un risque d'étouffement. Alors, si ce nom-là vous dit quelque chose, prenez simplement le temps de vérifier le rappel officiel avant de laisser un enfant jouer avec.

0: Fait que, en fait, c'est le genre de choses qu'on aime mieux apprendre avant qu'après, hein? Alors, je vous invite à vous rendre sur le site du gouvernement du Canada, lecanada.ca, en fait, pour trouver les rappels et les avis de sécurité. On enchaîne dans le rush avec la musique de Riley Green. Change My Mind. Sur la vibe New Country à Mégantic, le 106.7 Hit Country.
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musique d'ici, une chanson qui bouge vite cette semaine dans le top 30 nouveautés de la disque Kiss My Glass en français de Savannah Jade et Marie-Mé qui grimpe de 15 positions pour se trouver au numéro 5. Francis de Grandpré est juste derrière avec Si j'avais su, qu'on va s'offrir dans quelques instants. Le country québécois est pas juste présent, il est vraiment installé dans le haut du classement. Tel que promis, on s'offre Francis de Grandpré avec Si j'avais su. Dans le rush, sur la vibe New Country à Mégantic, le 106.7 est de country.

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1: Eh bien, dans le Rush, il nous reste encore une belle heure à passer ensemble. Et au cours de cette heure, on va parler de toutes sortes de choses. Mais avant d'en dire plus, je t'invite à rester là pour un bulletin d'information, mais également les détails météo. Et là, je te parlerai du week-end à venir. Merci d'avoir choisi Le Rush avec Manon jusqu'à 18h.
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9: Ici Michel Scarpino, voici le bilan de l'actualité. Le premier ministre Mark Carney affirme que l'avenir du pays sera décidé par les Canadiens et non par les grandes entreprises technologiques américaines. Ses propos interviennent au lendemain d'une déclaration du magnat du secteur des technologies, Elon Musk, sur les réseaux sociaux. Le patron de Tesla et de SpaceX avait écrit sur son réseau social X que le Québec devait se séparer après l'élection d'un gouvernement péquiste minoritaire lundi. L'ancien collaborateur du président Trump a ajouté que l'Alberta et la Saskatchewan devaient aussi se séparer. Le gouvernement fédéral va collaborer avec le nouveau gouvernement de Paul Saint-Pierre Plamondon pour faire face à la crise sur l'itinérance au Québec via le programme pour les infrastructures pour le logement très abordable, dit de transition. C'est ce qu'a indiqué le premier ministre Mark Carney alors qu'il était de passage à Sherbrooke, soulignant qu'il avait déjà parlé au premier ministre péquiste désigné à ce sujet. Le gouvernement fédéral va aussi participer au sommet sur l'itinérance au Québec. Des consultants mandatés par Hydro-Québec estiment que la demande en électricité des centres de données devrait plus que doubler entre 2024 et 2030. La Régie de l'énergie, l'organisme de régulation de l'énergie au Québec, examine actuellement cette hausse tarifaire potentielle. Les analystes du cabinet de conseil en énergie et en climat Donsky ont fait part de ces prévisions lors d'une audience publique consacrée à l'examen de la proposition d'Hydro-Québec visant à augmenter les tarifs facturés aux centres de données. Et puis l'investisseur Stephen Jarislowsky, qu'on surnommait le Warren Buffett du Canada, est décédé à 101 ans. Économe et discipliné, l'homme d'affaires qui misait sur les stratégies d'investissement à long terme était une des figures de proue du secteur financier au Québec. Voilà, ça complète le bilan de l'actualité Arsenal Média. On vous souhaite une bonne fin de journée à notre antenne.
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1: Et voilà, on y va dans notre dernière heure du rush ensemble avant le 21 octobre. Je vais vous ramener au Québec avec un phénomène assez drôle autour des courges. On va reparler country avec une tournée qui commence aujourd'hui. Évidemment, je vous prépare une dernière fois pour notre spécial de l'Action de grâce de ce lundi. Et avant de se quitter, j'ai une question très simple. À quel moment goûter au souper devient carrément manger le souper avant le souper? On finit ça ensemble. Mais on débute cette dernière heure avec Kenny Chesney, Carry On, sur la vibe New Country Mégantique. Je te le rappelle, le 106.7 est Country.

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1: Je reviens aux courges parce que le phénomène est assez particulier cette année. Le Journal de Québec rapporte que dans certaines fermes, les familles repartent maintenant avec des caisses complètes et pour faire des réserves. Une caisse autour de 30$ peut fournir pas mal de repas. La citrouille qu'on achetait surtout pour mettre sur le perron est tranquillement devenue une stratégie d'épicerie. Et en plus, on encourage les producteurs d'ici.

0: Winona commence aujourd'hui une nouvelle tournée autour de son album The Hard Truth. Et cet album-là est probablement un de ses plus personnels. Hit Country soulignait cette semaine qu'elle y parle beaucoup de sa relation avec sa mère, de son identité puis de tout ce qu'elle a traversé. Maintenant, ces chansons-là vont sortir du studio pour aller rencontrer le public. C'est souvent là que l'album commence vraiment sa deuxième vie. On s'offre maintenant Sam Hunt avec Take Your Time. Je te le rappelle dans le rush avec Manon jusqu'à 18h, toujours sur la vague New Country Mégantique, le 106.7 Hit Country.
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quand vous cuisinez, est-ce que vous coûtez beaucoup, genre une petite bouchée pour vérifier, un autre parce que c'était pas tout à fait prêt, un morceau de fromage pendant que ça cuit, et rendu au moment de servir, vous avez vraiment ou presque plus faim. Et quelqu'un vous demande, ben pourquoi tu manges pas? Ben parce que techniquement, j'ai soupé en 15 petites étapes durant la préparation. Ah, les plaisirs de cuisiner et de goûter. On s'offre Gab Forest avec 5 minutes dans le rush en ce jeudi 8 octobre.

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2: Pour l'action de grâce de lundi, Country vous prépare une journée faite pour la route. Mathieu Vaugeois prend les commandes du roadshow spécial Les Hits de Char. Ça va être du gros country, et ce, toute la journée. Alors que vous rouliez loin ou juste pour aller voir la famille, gardez Hit Country avec vous. Et merci surtout de nous avoir choisis. Manon avec toi jusqu'à 18h sur la vague New Country, le 106.7 Hit Country.
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Est-ce que tu l'as dit, toi, cette phrase dangereuse? Je m'assois juste 2 minutes quand t'arrives à la maison. Parce que 2 minutes plus tard, les souliers sont encore dans tes pieds, les sacs toujours dans l'entrée, et soudainement, t'as plus du tout envie de te relever. Je pense que le vrai défi du retour à la maison, c'est pas de rentrer, c'est de ne pas s'asseoir trop tôt. Hein? On enchaîne avec Alex Légaré et la vérité sur la vibe New Country dans le Rush. Avec Manon jusqu'à 18h.

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3: T'aimes ça découvrir des nouveaux albums? Eh bien, demain va être pas mal chargé. Le calendrier de Music Row annonce notamment Country et Midwestern de Tiger Lily Gold, Manuela Sage de Jackson Dean, puis un nouveau projet de Sheryl Crow. Alors, si vous avez un peu de route à faire durant la fin de semaine, durant le long week-end, vous allez avoir du nouveau stock à ajouter à votre playlist. Avoue que c'est un pas pire timing. Jordan Davis à l'instant avec What My World Spins Around.

Eh bien voilà, c'est tout pour le rush de ce jeudi 8 octobre. Je te le rappelle, la semaine prochaine et une partie de l'autre, c'est Chuck Noël qui sera avec toi dans le rush. Le temps que je sois en vacances, évidemment, je serai de retour le 21 octobre prochain. Dans les prochaines minutes, il y a l'excellent Danny Côté qui revient avec le top 6 à 6. Il était avec toi ce matin, mais il aime bien terminer la journée également avec toi. D'ici là, eh bien, je t'invite à profiter de ta soirée. Et si vous avez essayé de vous asseoir juste 2 minutes en rentrant, eh bien, c'est peut-être le temps de vous lever.

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4: Ici Michel Scarpino, le premier ministre Mark Carney affirme que l'avenir du pays sera décidé par les Canadiens et non par les grandes entreprises technologiques américaines. Ces propos interviennent au lendemain d'une déclaration du magnat du secteur des technologies, Elon Musk, sur les réseaux sociaux. Le patron Tesla et de SpaceX avait écrit que le Québec devait se séparer après l'élection d'un gouvernement péquiste minoritaire. Le premier ministre Mark Carney a annoncé aujourd'hui un nouveau programme plus avantageux pour aider financièrement les ménages canadiens à changer leur système de chauffage vieillissant s'ils optent pour une thermopompe. Le programme propose une remise de 2 000 $ et même jusqu'à 10 000 $ selon le revenu, ce qui s'ajoute à la subvention d'environ 3 000 $ d'Hydro-Québec. Et puis l'investisseur Stephen Jarislowsky, qu'on surnommait le Warren Buffett du Canada, est décédé à 101 ans. Économe et discipliné, l'homme d'affaires qui misait sur les stratégies d'investissement à long terme était une des figures de proue du secteur financier au Québec. C'était vos actualités Arsenal Media.
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13: Incroyable mais vrai, déjà rendu à jeudi à quelques heures de ce long week-end de l'Action de grâce. Tellement content de vous retrouver. Comment s'est passée votre journée au boulot? Ça s'est bien passé pour toi. La semaine est maintenant chose terminée. T'as devant toi en plus, chanceux, chanceuse, un petit 4 jours de congé. Tellement content de vous à savoir là. Danny Côté qui reprend sa place côté animation, bien ça, pour les 60 prochaines minutes pour vous offrir, comme à l'habitude, que le meilleur de la musique New Country pour les 20 prochaines minutes. C'est le top 6 à 6, la compilation de vos chansons les plus populaires, les plus demandées par le texto ou encore par le téléphone au 873-300-9560. À la position numéro 6 de maintenant, voici Signs avec Luck Bryan.
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Quel duo de feu dans votre top 6 à 6 de ce jeudi à la position numéro 5, Jaded, avec Coetzel et Ella Langley, et ça grimpe rapidement aussi au top 100 du Billboard Country américain. L'artiste qui se retrouve présentement à la position numéro 4 de ce soir, on peut le voir dans sa grande chaise rouge toutes les semaines à la saison numéro 30 de l'émission The Voice chez les Américains. Il adore également aller à la chasse ou à canards durant ses temps libres. Think as a Drunk, c'est son hit. Voici maintenant Riley Green à la position numéro 4 de votre top 6 à 6.

Elle est de retour encore une fois au top 6 à 6 à la position numéro 3 de ce soir après l'avoir entendu tantôt avec Coetzel. Elle chante maintenant avec Morgan Wallen. I can't love you anymore à la position numéro 3. On l'adore et on l'adore tellement. En plus, elle nous prépare un beau party costumé le 31 octobre prochain au Minnesota pour son grand concert avec sa tournée Dandelion. Voici maintenant la position numéro 2 qui met en vedette Morgan Wallen avec Been By Now. Ça veut donc dire que ce soir, un tout nouveau numéro 1 pour votre top 6 à 6. De qui s'agit-il? On s'en jase dans quelques instants, mais pour l'instant, voici le numéro 2.

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1: La grande question qui vous brûle les lèvres ce soir, qui peut bien occuper la pole position du top 6 à 6 de ce jeudi 8 octobre 2026? L'indice que je peux vous donner, c'est un chanteur canadien qui est reparti avec pas mal de statuettes en septembre dernier lors des Canadian Country Music Awards, les CCMA Awards. Il y a une énergie assez incroyable sur scène. Et lui, là, à chacune de ses performances, l'habille habillé en t-shirt et en jeans, mais en plein cœur de son show, il enlève son t-shirt. Il est plus capable pour vous montrer, entre autres, ses beaux tatous qu'il a partout, partout sur le corps. C'est un jeune chanteur qui a vraiment une énergie capotée, bien raide. Alors, il chante son méga hit Kingdom of Fears, nouveau numéro 1 du top 6 à 6. Voici maintenant Cameron Whitcombs.
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0: nouveau numéro 1 du top 6 à 6 de ce jeudi avec Cameron Whitcombs et Kingdom of Fears. Et je vous rappelle que le top 6 à 6 va faire relâche lundi. Ben oui, pour la fête de l'Action de grâce, retour à la programmation normale à compter de lundi. Donc voilà, ça complète le top 6 à 6 de ce jeudi. Voici maintenant Always Gonna Love You avec Florida Georgia Line dans quelques secondes.
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0: Oh, que c'est bon jusqu'à la dernière note. Thomas Suet avec Jordan Davis, avec Ian A Bad Life. Et vous savez que Jordan Davis nous a fait un beau cadeau il y a de cela déjà 2 semaines en nous proposant sur toutes les bonnes plateformes une toute nouvelle chanson Mess, une belle balade qui met toujours en vedette sa jolie voix, celui qui porte fièrement la barbe comme c'est présentement la grande tendance de l'heure. À venir dans quelques secondes, un duo de feu, un duo assez incroyable, merci, qui met en vedette 2 sphères musicales assez incroyables. Il réunit le temps d'une chanson, je vous explique. Alors, on va entendre Classe Moyenne. Vous savez que Classe Moyenne, c'est beaucoup de la pop. Avec Arpin Lépine. Tu te dis, c'est quoi cette affaire-là? Classe Moyenne avec Arpin Lépine, ça donne Je suis là pour rester. C'est ce que je vous offre dans quelques secondes. Bon jeudi soir chez nous.
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Il était supposé nous offrir cet automne un nouvel album qui a été reporté au printemps prochain. Donc, pour nous faire, bien sûr, patienter jusqu'au printemps, nous offrir cette belle chanson-là. Pour la période d'automne, bien, c'est Kane Brown qui a chanté avec Shania Twain, Boots à la verbe New Country, en plein cœur de votre jeudi soir. Peut-être même que tu es présentement en plein cœur de ton magasinage à l'écoute de la verbe New Country. Tellement content de vous savoir là. Voici maintenant J.F. Posey.

Ça fait longtemps qu'il est bien présent dans le domaine de la musique country au Québec. Il s'est fait connaître, entre autres, avec bien sûr ses nombreux spectacles à travers le Québec avec son papa. Il fait maintenant carrière solo, Alexandre Junior Meunier, qui nous a chanté Rien à prouver en plein cœur de cette super séquence dans la Verbe New Country en ce jeudi. Pas de vent manquant en plus. 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Les meilleures chansons pour écouter en char, en camion ou encore en 4 à travers la province. Ce sera animé par Mathieu Vaugeois. Alors, manquez pas ça, le roadshow. Show, eh bien lundi entre 10 et 18 heures ici, ma Hit Country. Elle nous chante maintenant Chemin Allé. Voici Sarah Dufour.

0: À venir entre 19h et minuit, la meilleure musique 100% francophone. Mon nom est Danny Côté. Bonne soirée du jeudi. Tripeux, tripeuse de bonne musique New Country. On commence la journée ensemble demain, le vendredi. Oui, la folie du vendredi qui va s'accaparer des ondes demain à compter de 16h pour l'animation du Country Club à l'enregistrer. Alors, bonne soirée, à demain et portez-vous bien.
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1: Ici Michel Scarpino, le premier ministre Mike Carney affirme que l'avenir du pays sera décidé par les Canadiens et non par les grandes entreprises technologiques américaines. Ces propos interviennent au lendemain d'une déclaration du magnat du secteur des technologies, Elon Musk, sur les réseaux sociaux. Le patron de Tesla et de SpaceX avait écrit que le Québec devait se séparer après l'élection d'un gouvernement péquiste minoritaire. Le premier ministre Mark Carney a annoncé aujourd'hui un nouveau programme plus avantageux pour aider financièrement les ménages canadiens à changer leur système de chauffage vieillissant s'ils optent pour une thermopompe. Le programme propose une remise de 2 000 $ et même jusqu'à 10 000 $ selon le revenu, ce qui s'ajoute à la subvention d'environ 3 000 $ d'Hydro-Québec. Et puis l'investisseur Steven Jarislowsky, qu'on surnommait le Warren Buffett du Canada, est décédé à 101 ans. Économe et discipliné, l'homme d'affaires qui misait sur les stratégies d'investissement à long terme était une des figures de proue du secteur financier au Québec. C'était vos actualités Arsenal Média.
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La poétesse et essayiste canadienne Anne Carson a remporté aujourd'hui le prix Nobel de littérature pour son œuvre audacieuse et inventive qui, dans un dialogue ludique avec la tradition classique, a créé de nouvelles formes pour la littérature contemporaine. C'est ce qu'on lit, en fait, de ce côté-là. Quelle belle nouvelle, vraiment. D'ailleurs, c'est un article de notre journaliste Boris Chassaigne que vous pouvez aller lire sur montedford.com. 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